0: my bad.
1: Ah, les Cowboys fringants, ça vous rappelle certainement des souvenirs. Vous étiez où quand vous avez découvert les Cowboys? Moi, j'étais à Repentigny, puis toutes mes amies connaissaient ce groupe-là qui jouait dans les parcs chez nous, puis qui venait de notre coin. Grande fierté pour les Repentinois que nous étions et que nous sommes toujours. On écoute ça, les étoiles filantes, souvenirs de 2004. 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

0: vous étiez quand vous avez découvert les Cowboys fringants. Il y a Joanie qui dit « Moi, je viens de Sainte-Thérèse, mais Repentigny, c'est pas bien loin, puis j'ai toujours dit qu'il venait de mon coin. » On a le coin large quand même quand une vedette vient de chez nous. Moi, Céline Dion vient presque de chez moi. Charlemagne, c'est proche de Repentigny. Mais tu sais, c'est des vedettes qui viennent du Québec. Puis on est fiers de nos artistes. Et nous, ici à Rennes, ça nous fait vraiment plaisir de vous les faire jouer. Encore une heure et demie de musique franco qui s'en vient. La musique de Patrice Michaud et Stats dans quelques instants à rythme.
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0: Pour commencer, Alex Nevsky, j'ai envie de vous parler d'Harry Styles parce que, bon, on l'aime, bien sûr. Il est nouvellement fiancé et il a fait une révélation assez cocasse sur sa première fois dernièrement. Je vous en parle tout de suite après Claude Bégin.
1: On est bien mieux à deux.

0: Quelle musique Harry Styles a-t-il perdu sa virginité? Il en a fait la révélation cette semaine à Londres dans le cadre d'un gala qui rendait hommage à ce groupe et à cette personne très importante pour la musique. Thom Yorke, Radiohead, c'est l'album de Radiohead qu'il a fait jouer lors de cette soirée spéciale. On s'entend, une soirée dont on se souvient. Vous souvenez-vous, vous autres, de votre première fois? Moi, je pense qu'il y avait peut-être du Smashing Pumpkins dans ce coin-là. Ça révèle un peu mon âge. Je suis curieuse de savoir, écrivez-moi.
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vos réponses à la question sur quelle musique vous avez perdu votre virginité. Mélanie de Trois-Rivières dit, moi, c'était sur du Bryan Adams, Everything I Do. Mais elle dit, malheureusement, le CD sautait. Oh mon Dieu, ça nous rappelle une autre époque. Peut-être celle des bébés snob à rythme.

0: Quelle était la bande sonore de votre première fois? Martin de Québec dit Phil Collins, un bon classique, effectivement. Émilie de Rimouski dit sur du Metallica, pas le choix. Mon frère pratiquait du drum dans le sous-sol, ambiance très agressive. Écoute, c'est arrivé dans les meilleures familles, ça, qu'un frère joue de la musique, mais c'est pas aussi pire que Kevin qui dit, moi, il n'y avait pas de musique. Il y avait mon père qui coupait le gazon juste en dessous de ma fenêtre. Ma bande sonore, c'est une tondeuse Honda 2004. Oh, nos premières fois. Merci pour vos messages.
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On a beaucoup écouté sa chanson Dansons dernièrement. Moi, ça m'a donné le goût d'écouter sa vieille musique, des vieux classiques comme Des mots qui sonnent. Est-ce que vous ferez partie de ceux qui vont travailler très fort pour trouver et repérer les chansons de Céline sur nos ondes? Vous savez que ça pourrait être très payant et que vous pourriez aller la voir à Paris le 19 septembre prochain. Moi, je pense que ça vaut la peine. Sinon, mais vous m'inviterez si vous savez pas c'est qui votre plus un. Moi, c'est ma fête le 19 septembre. Ça pourrait être une bonne idée. Céline Dion, Des mots qui sonnent.

0: Tapis rouge de Cannes cette semaine. Tellement élégante, toujours belle et bien mise, en plus tellement talentueuse. Elle a tout, cette chère Charlotte. On est très fiers de la voir de l'autre côté de l'océan briller avec son talent et sa belle musique. Mauvais garçon s'en vient, Bleu Jeans Bleu aussi avec Parfum de Grill. Et moi, je vous souhaite une excellente fin de soirée. On se retrouve demain, même heure, même poste, dès 20h. Toujours de la musique franco pour vous accompagner dans vos fins de soirée qui sont de plus en plus chaudes. C'est le fun, ça. À bientôt.
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0: fin de semaine, on se gâte avec la meilleure musique et cette chanson-là. Je pense que la prochaine va te faire triper. Va jouer dans un instant à rythme.
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0: Dimanche 24 mai, ici Stéphane Boucher, voici les nouvelles. Au hockey, le Canadien s'est incliné 3-2 en prolongation hier soir en Caroline. Les Hurricanes ont créé ainsi l'égalité 1-1 dans la série. Josh Anderson a marqué les deux buts du Canadien. Le prochain match a lieu demain au Centre Bell. Un homme a ouvert le feu contre un poste de contrôle de la Maison-Blanche hier soir à Washington. Les agents de sécurité ont riposté et le tireur a été tué. Nazir Best, 21 ans, était connu des policiers. Un passant a été atteint par un projectile. La sécurité du président n'a jamais été menacée. Un groupe de travailleuses et de travailleurs du sexe de Montréal a tenu une manifestation hier après-midi pour réclamer de meilleures conditions de travail. La manifestation a eu lieu pendant le week-end du Grand Prix de Formule 1 de Montréal qui attire des centaines de milliers de touristes dans la ville. Et au soccer, le CF Montréal a fait match nul 4-4 contre le DC United. 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
0: D'abord, Montréal, pluie intermittente cessant mi-journée, un mercure de 11 degrés pour la journée. Gatineau, des averses, 13. Sherbrooke, 40 % de possibilité d'averses, 14. Québec, des nuages, 19 degrés. Trois-Rivières, 30 % de possibilité d'averses, 13. Enfin, pour Saguenay, ce sera une alternance soleil-nuages et un mercure prévu de 20 degrés.
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3: Oh. Ben nous voilà! Eh bien, nous voilà! Nous sommes le 24 mai, dimanche matin. On lance la journée, on lance la programmation de rythme. Hein, ça me rappelle à l'époque quand c'était le Haut-Canada qui lançait la programmation, hein, autant la télé que la radio. Là, ça prenait l'hymne national. Hey, c'était sérieux, c'était droite, hein? Non, mais là, c'est le Haut-Canada, tasse-toi, là. Tasse-toi, c'est le temps de lancer la journée. On est loin de là aujourd'hui. Bienvenue, bon réveil, content de vous retrouver. Ça a été un gros samedi soir pour vous autres. Ça a fêté en masse. Ouais, c'est un gros week-end, il s'en passe des choses. Qu'est-ce qui se passe aujourd'hui? Qu'est-ce qui se passe ce matin surtout? Qui est avec nous au 11007, bulle de conversation, 187 Rythme FM? On s'installe, tiens, avec trois gros heures de bonne musique pour lancer d'abord. Clément Jacques, Francis de Grandpré, les trois accords s'en viennent. On va vous jouer un petit peu de sale barbe au courant de l'heure. Et Andrea Lindsay, le temps de l'amour.

Lève ton verre, lève ta tasse de café. Francis de Grandpré dans la programmation musicale de Rythme. Bonjour à l'équipe musique qui travaille toujours très très fort pour toute la musique. Quand on repense à notre travail, à la radio, nous on choisit pas nécessairement la musique, c'est l'équipe musique qui s'en charge. Jean-Pascal Lemelin, Jennifer Landreville qui travaille toujours très très fort pour nous faire des gros week-ends à la radio. On est extrêmement choyés de vous avoir les amis. Voici les trois accords en mode week-end à Rythme.

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15: Dimanche 24 mai, ici Stéphane Boucher, voici les nouvelles. Au hockey, le Canadien s'est incliné 3-2 en prolongation hier soir en Caroline. Les Hurricanes ont créé ainsi l'égalité 1-1 dans la série. Josh Anderson a marqué les deux buts du Canadien. Le prochain match a lieu demain au Centre Bell. Un homme a ouvert le feu contre un poste de contrôle de la Maison-Blanche hier soir à Washington. Les agents de sécurité ont riposté et le tireur a été tué. Nazir Best, 21 ans, était connu des policiers. Un passant a été atteint par un projectile. La sécurité du président n'a jamais été menacée. Un groupe de travailleuses et de travailleurs du sexe de Montréal a tenu une manifestation hier après-midi pour réclamer de meilleures conditions de travail. La manifestation a eu lieu pendant le week-end du Grand Prix de Formule 1 de Montréal qui attire des centaines de milliers de touristes dans la ville. Et au soccer, le CF Montréal a fait match nul 4-4 contre le DC United. 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
15: D'abord, Montréal, pluie intermittente cessant mi-journée, un mercure de 11 degrés pour la journée. Gatineau, des averses, 13. Sherbrooke, 40% de possibilité d'averses, 14. Québec, des nuages, 19 degrés. Trois-Rivières, 30% de possibilité d'averses, 13. Enfin, pour Saguenay, ce sera une alternance soleil-nuage et un mercure prévu de 20 degrés.
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se faire une journée musicale. Comme on dit au Québec, ça accroche. Ça accroche aujourd'hui. Avec la gang de rythme toute la journée. Philippe sera là tantôt pour la hitlist. Rythme le week-end à partir de 11h aussi tantôt. Oui, c'est une journée pluvieuse. Oui, c'est plus gris aujourd'hui. Oui, oui, mais... On a quand même de quoi profiter du week-end, je crois. On va faire le tour des activités un petit peu plus tard ce matin. Voici

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1: Un artiste qu'on va vous jouer deux fois plutôt qu'une ce matin, le doublé franco du dimanche, avec cet artiste qui participe actuellement au docu-réalité L'effet Lara, où plusieurs artistes québécois vont travailler leur voix avec Lara Fabian, pas n'importe où, en Italie, en Sicile. Alors, c'est un beau spot quand même, belle expérience. Et cet artiste-là s'est montré très vulnérable. Il a parlé publiquement et ouvertement, en fait, de sa grande timidité et surtout de son grand stress à performer devant public. Puis pourtant, c'est son travail, tu sais. C'est fou à quel point, des fois, il y a une dichotomie. T'sais. On aime notre travail. C'est un artiste, mais il est tellement stressé avant d'embarquer sur scène. C'est Alex Nevsky qu'on accueille.

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Évidemment, Rythme est toujours fier partenaire encore une fois cette année. 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On a hâte de vous présenter ça. Celle-ci d'ailleurs figure dans la liste. Cœur de pirate avec Caval à Rythme. On commence la journée ensemble. Je repense

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27: Dimanche 24 mai, ici Stéphane Boucher, voici les nouvelles. Au hockey, le Canadien s'est incliné 3-2 en prolongation hier soir en Caroline. Les Hurricanes ont créé ainsi l'égalité 1-1 dans la série. Josh Anderson a marqué les deux buts du Canadien. Le prochain match a lieu demain au Centre Bell. Un homme a ouvert le feu contre un poste de contrôle de la Maison-Blanche hier soir à Washington. Les agents de sécurité ont riposté et le tireur a été tué. Nazir Best, 21 ans, était connu des policiers. Un passant a été atteint par un projectile. La sécurité du président n'a jamais été menacée. Un groupe de travailleuses et de travailleurs du sexe de Montréal a tenu une manifestation hier après-midi pour réclamer de meilleures conditions de travail. La manifestation a eu lieu pendant le week-end du Grand Prix de Formule 1 de Montréal qui attire des centaines de milliers de touristes dans la ville. Et au soccer, le CF Montréal a fait match nul 4-4 contre le DC United. 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
27: D'abord, Montréal, pluie intermittente cessant mi-journée, un mercure de 11 degrés pour la journée. Gatineau, des averses, 13. Sherbrooke, 40% de possibilité d'averses, 14. Québec, des nuages, 19 degrés. Trois-Rivières, 30% de possibilité d'averses, 13. Enfin, pour Saguenay, ce sera une alternance soleil-nuages et un mercure prévu de 20 degrés.
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La collègue et amie Annie Villeneuve à rythme en mode week-end. 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L'hôtel et l'avion, c'est inclus. Ça commence demain dans Rythme au travail. 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Dans son...

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1: Allez, bonne fin de semaine et surtout bon dimanche. On commence à Montréal, on se fait un grand tour. La métropole est complètement en mode début d'été avec évidemment la F1. Bon, on n'a pas le même scénario météo qu'hier, je le sais, je vous l'accorde, mais quand même, apportez-vous un petit poncho. Tout est possible. Gros week-end de F1, autant au centre-ville, évidemment, que sur le circuit Gilles-Villeneuve à l'Île-Sainte-Hélène. Le festival Festilo continue avec des activités jeunesse et familiales pour le fin de semaine. Le quartier des spectacles commence aussi sa grosse saison estivale. Plusieurs événements culturels extérieurs. À Québec, la semaine du patrimoine, ça tire à sa fin. On propose une tonne d'activités gratuites. Alors, spectacle, démonstration artisanale, atelier pour cette fin de semaine dans la capitale nationale. Il y a aussi le Grand Marché de Québec qui présente toujours son événement printanier Patio Palooza avec des ateliers jardinage, bouffe locale et sorties familiales. Saguenay, plusieurs spectacles cette fin de semaine et on a le printemps des artisans à La Terrière avec beaucoup de familles et des amateurs de produits locaux. C'est présenté aujourd'hui d'ailleurs. À Trois-Rivières, la grande vente du centre-ville, ça revient tout le week-end, animation urbaine, commerce extérieur et on a le festival musical La Carence aussi présenté jusqu'à aujourd'hui. Sherbrooke, c'est Sherbrooke en musique qui se termine avec plusieurs spectacles, notamment dans le secteur du Lac des Nations, dans le secteur du marché de la gare également. Il y a plusieurs concerts gratuits en fin de semaine. Et Gatineau, ben c'est des activités familiales gratuites, événements culturels et plusieurs spectacles et expositions dans des espaces culturels, notamment pour l'Outaouais cette fin de semaine. Hey, c'est dimanche. On relaxe. Merci d'avoir choisi Rythme.
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0: capote sur un classique qui a marqué son époque. Voici le hit Nostalgie Express.
1: C'est un album, un groupe, une chanson culte issue de leur premier album en 1974. Voici Beau Dommage, Michel Rivard et la gang. C'est un peu l'hymne officiel de tous les Québécois qui rêvent de sacrer leur camp au chalet. Voici le pic.

Vraiment une belle programmation pour vous autres aujourd'hui. Merci de nous écouter, évidemment, sur les appareils intelligents. Est-ce que vous avez les Alexa, Google Home et compagnie? On peut brancher ça facilement sur la radio Rythme, et sinon, ben, c'est sur l'application mobile Cogeco Média. Ici PM Babin, passez une belle journée. Mike Desmarais et Zagata.

0: c'est pas vraiment le week-end. 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
1: Il y en a des plus faciles que d'autres. Hier, ça n'a pas été facile pour le Canadien de Montréal, mais on va se reprendre. On va se reprendre, on s'amène à Montréal. On a au moins une victoire, là. C'est 1-1 dans la série. Mardi, on sera du côté de Montréal, au Centre Bell, avec le septième joueur, c'est-à-dire l'assistance, les gens qui sont à TV, qui crient après la TV. Je fais partie de ceux-là. Je crie après la TV, je crie après les arbitres, je crie après les joueurs. Je crie quand on marque. Je crie quand ils se font marquer. Hier, j'avoue, j'ai crié. Mais on va se reprendre, on va se reprendre. C'est pas fini, c'est pas fini. On a gagné un là-bas, un match de gagné là-bas. Quand même exceptionnel, là. Tout le monde disait que les Hurricanes vont balayer ça facile parce que leurs deux premières séries, ça a été en quatre puis en quatre, bang, fini. Là, vous pognez quelque chose, hein? Vous pognez un mur et ce mur-là s'appelle Jacob Dobbache. J'aime ça dire son nom. Jacob Dobbache. Est-ce que il va y avoir beaucoup de Jacob qui vont venir au monde en 2026 au Québec? Peut-être, peut-être. Des Cole, peut-être. Des Nick, des Jurav Slavkovski, peut-être. Des Yann Demidov. On va en voir, c'est sûr qu'on va en voir. Il y a eu plein de Guy Lafleur, pourquoi il n'y aurait pas des Yann? Ça se peut. Je vous souhaite un bon dimanche matin. La musique écœurante aujourd'hui. Madonna, Rihanna, Maroon 5, Janet Jackson, David Guetta, Sia. Il y en a plein. Les Fan Young Cannibal, Calvin Harris. Sérieux, là, la musique, là, wow. Touché à rien. En fait, faites juste faire vos toasts au beurre de peanut, là. Moi, je vais m'occuper de l'atmosphère dans la maison. Mais c'est ça. Je prends le contrôle de ça chez vous. Merci de nous avoir choisis. Vous êtes à Rythme 97.1. La musique, je vous l'ai dit, écœurante la preuve. Voici la grande Madonna et Vogue chez nous. Arrête 97 heures. Bon dimanche matin.

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1: Maroon 5, One More Night, chez nous, à rythme. Je vais vous inviter, journée grisounette aujourd'hui, là, t'sais, journée peut-être pour aller au cinéma. Ah oui, il y a de très bons films à voir. Vous avez entendu parler amplement du Diable s'habille en Prada 2, c'est encore en salle. Grosse nouveauté qui est à voir, il y a le

De Michael Jackson, qui est toujours en salle, évidemment. Mais la grosse, grosse nouveauté de Mandalorian et Gurugu, c'est la nouveauté de La Guerre des Étoiles. Un autre qui sort. On dit que le film, plein d'action, passera pas à l'histoire. On va avoir de la misère peut-être à s'en rappeler. Mais très bon film. Très, très, très bon film. Si vous êtes des vrais fans de La Guerre des Étoiles, vous allez vous garrocher au cinéma pour aller regarder ça. C'est sûr, c'est même certain. Dans un petit moment, côté musique, oh wow, fait longtemps ça. C'est la sœur de l'autre. Janet Jackson qui a refusé de se retrouver dans le film de son frère. On l'écoute chez nous à Rétement.

Sia, Cheap Thrill, chez nous à Rythme. Je vous souhaite un excellent dimanche matin. Merci d'avoir choisi le brunch juste pour le fun. Je vais vous inviter à surveiller cette semaine à Rythme 97.1, dans le show de Wonder Steph, Rythme au travail de 9h à 11h30. Et également dans Rythme au travail avec Sébastien Benoît. Surveillez les tunes de Céline Dion. 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Wow!

Calvin Harris avec Rihanna, We Found Love. C'est ce qu'on vient d'entendre chez nous à rythme. Vous savez que j'aime les deals. J'aime sauver de l'argent. En ce moment, là, comme à peu près tout le monde, on cache nos dollars. On essaye de n'avoir pour une pièce. Tu sais, quand t'achètes pour une pièce de bonbon, t'en veux pour une pièce de bonbon, là. T'en veux vraiment, là. Vous voulez sauver de l'argent? Facile. Un mot à texter au 11 007, c'est encore. Allez voir.

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1: Ça a été pendant longtemps l'un de mes artistes favoris. C'est Phil Collins qu'on vient d'entendre avec You Can Hurry Love. Collins qui a été le batteur de Genesis à l'époque avec Peter Gabriel, Tony Banks et Mike Rutherford. Quelle formation exceptionnelle. Puis, on a continué sans Peter Gabriel. Puis, à un moment donné, ça a été Collins seul. Et ça a donné ça. C'est un talent exceptionnel. Un batteur, là. Wow! Moi, j'ai eu la chance de les voir en spectacle à Montréal, Genesis, avec la tournée Weekend Dance. J'ai capoté ma vie. J'étais première rangée en avant. Et de voir Phil Collins battre la batterie. Bon, aujourd'hui, malheureusement, l'âge et la maladie l'empêchent de le faire, mais ça a été un très, très, très, très, très grand au niveau de la musique. Moi, je l'oublierai jamais. Et vous autres? Carlin, partons vite. Taylor Shaw s'en vient également avec Remember. C'est chez nous. Arrête que ça se passe.

0: Grosse semaine de radio à venir dans le matin, juste pour le fun, entre 6h et 9h avec Wonder Steph, Amanda Moisan qui est là pour une dernière semaine avec nous autres avant le retour de Phil Bessette. C'est gros show de radio, 6h à 9h du lundi au vendredi, avec des collaborateurs exceptionnels. C'est la dernière semaine de nos collaborateurs cette semaine avant les vacances d'été. Je pense entre autres à Jay Trépanier, Jérémy Trépanier. Merci pour ton talent. François Maranda et les personnalités multiples de Maranda, merci. Lise Lebel, merci.
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fait longtemps que j'avais pas entendu ça. C'est bon. La musique a été cohérente. Merci à la gang de chez Cogeco Music. On a tout le temps quelque chose pour se faire triper. Il y a du Ed Sheeran qui s'en vient. Box, Coldplay. Oh, ça, c'est bon. Du Kang, Tony Bazile, Bruno Mars, In Vogue. Wow! Wow! La musique, c'est magique. La musique, c'est la nostalgie, c'est les souvenirs. On a tous quelque chose de rattaché à une toune, c'est sûr. Tu l'entends, tu dis, ah, dans ce temps-là, je faisais ça. Dans ce temps-là, c'est la magie. C'est la magie de la musique. Et de la musique, on a de la torieuse de bonne chez nous. Il y a nul autre que Pat qui s'amène à compter de 11 heures. Vous voulez pas le manquer, Patrice Nadeau. C'est du bonbon, écoutez ça. C'est une toast avec du caramel dessus. C'est doux, c'est doux, c'est doux, puis dans la gorge. Ah! Fait du bien, là. Merci, Pat. Vous le manquez pas. 11 heures, il s'installe, puis il décroche pas, là. Il décroche pas pantoute. Merci d'avoir choisi le brunch juste pour le fun. Voici Coldplay pour vous.

0: Je sais pas pourquoi toutes les tunes au Québec, ça se finit par un fring.
1: Fring.
0: C'est correct. J'aime ça. Quand embarque ma belle. Vous allez faire un tour de machine le matin? On disait ça, nous autres. Vas-tu faire un tour de machine? Fais plus ça maintenant. Aller se promener, aller voir les maisons. Ah ouais. Ça, j'ai fait ça avec mes parents, je me souviens. En écoutant du Gilbert Bécaud. Ouais. Ou du Nana Mouskouri. Pas juste des bons souvenirs dans mon enfance, finalement. Hein? Bonne et bonne journée chez nous. Bon dimanche.

Hey, In Vogue, j'adore ça. Teddy Swims s'en vient dans un instant avec Bad Dream. Qu'est-ce que j'ai? Du Vincent Vallière à venir. Mike DeMero. Il y en a plein, là. La musique est juste bonne. Puis le pire, c'est qu'après 11 heures, ça se poursuit, la bonne musique. Patrice Nadeau s'installe dans un petit moment pour vous présenter Rythme le week-end. C'est un plein de talent. Il est chez nous. Ça donne bien, hein? On engage seulement du talent. Bon, à part moi, là, c'est juste du talent chez nous. Wonder Steph sera là demain matin avec moi, Amanda Moisan, et vous, évidemment, pour le matin, juste pour le fun. Vous passez un bon dimanche. Amusez-vous, malgré la température. S'en fout, on n'a pas le contrôle là-dessus. C'est ce qu'on fasse. Hein? Fermez les rideaux, puis c'est tout. Voici Bad Dream. C'est Teddy Swims, chez nous. Arrête. Bon dimanche matin. Merci d'avoir choisi le brunch.

Vincent Vallière chez nous avec Sarah. C'est vraiment un artiste que j'aime. Il est accompli, calme, un papa plein d'enfants, un talent exceptionnel chez nous. La prochaine tune qui s'en vient, sérieux, ça va vous donner quelque chose.

0: Une nuit à Paris, Night in Paris. Vous courez la chance d'y aller à Paris si vous nous écoutez, évidemment. On donne un voyage à Paris pour aller voir Céline Dion. C'est propulsé par Cohen Spa. Surveillez ça dans... Ah, écoute, je regarde l'heure, là. C'est demain à compter de 9h. Fait que... Vous voulez pas manquer Wonderstep et Rythme au travail? Elle va vous faire jouer deux tunes de Céline Dion. 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Il y en a deux également dans le show de Seb Benoît. Notez ça et vous pourriez gagner.
1: Est-ce que c'est pas vraiment le week-end? Tant qu'on n'a pas entendu, celle-là. It's so easy to fall in love. Je pense que la prochaine va te faire.

0: complet s'en vient. Arrêtez.
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J'espère que vous avez fêté un peu hier. Juste assez, pas trop. C'est parfait, ça. En vous souhaitant un bon début de journée, on a de la bonne musique, de la bonne humeur pour vous autres au courant des prochaines heures. Vos demandes au 11007. Malgré une température pas mal plus fraîche que ce qu'on a eu hier. Ah ouais, c'était hier la journée pour jouer dehors. 13 comme maximum pour aujourd'hui. C'est pas chaud, me semble. Et surtout que les moyennes de saison, normalement, à ce temps-ci de l'année, là, c'est plutôt autour de 21 degrés. On est loin. Mais la semaine qui s'en vient va être écœurante. Rien de moins. 24 lundi, 25 mardi, 26 mercredi, 23 jeudi, 26 vendredi. C'est du beau, non-stop, puis du soleil en plus. Bref, on patiente un peu, on va s'y rendre ensemble en écoutant des gros hits de Dua Lipa, de Olivia Dean, et pour partir, la nouveauté, Shakira avec Bruna Boy, le rythme de week-end, le rythme 97.1, let's go!

easy to fall in love, c'est Olivia Dean à rythme 97.1. D'ailleurs, je sais pas si quand elle a écrit cette chanson-là, elle parlait de Harry Styles. Ouais, il y a des rumeurs concernant Olivia Dean et Harry Styles, mais il n'y a rien de confirmé pour l'instant. Pitbull, Gabriel des Trois Maisons s'en viennent. Pour tout de suite, il y a Mariah Carey, on se rappelle de Emotions. Ooh.

Maison, on se rappelle de etc. dans Rythme le week-end, de Rythme 97.1. Ça doit être payant d'ailleurs pour elle ces temps-ci d'entendre sa publicité d'une pub de Subway. Vous avez peut-être vu ça passer à TV ou entendu à la radio. J'aime tellement cette pub-là, mais t'sais, en même temps, c'est un bon souvenir ça. George Michael, Fate, on va s'en rappeler aussi dans les prochaines. Alex Warren, gros hit actuellement. Fever Dream s'en vient après Shaboozy, A Bar Song Tipsy.

brie à l'extérieur. On a la meilleure playlist pour vous autres. Lady Gaga, Hella Langley, ça s'en vient pour l'instant. Un band qui a droit désormais à sa propre pièce de monnaie. C'est en Angleterre, le Royal Mint qui a présenté son

C'était Ella Langley. Ça va être un bon show, ce Choosing Texas joué dans Rythme le week-end à Rythme 97.1. On s'est fait demander James Blunt. Ah oui, c'était bon ça. 1973, on va l'entendre dans les prochaines. Je vous ai gardé également un gros hit de Camaro pour tout de suite. On replonge dans les années 80 avec un groupe de disco italien qui a connu un succès énorme en 85. Rappelez-vous de Tarzan Boy. C'est Baltimore.

0: C'est Roxane Bruno qui faisait équipe avec Michael Bublé dans leur gros hit Home. À rythme 97.1, reprise d'un classique de l'artiste canadien qu'on a vu d'ailleurs cette semaine au Country Music Award. Et grosse annonce concernant récemment, il sera du spectacle d'ouverture de la Coupe du Monde 2026. Ça se déroulera du côté de Toronto cet été. Chaud à voir, honnêtement, là, ça risque d'être bon. Ça, évidemment, ce sera télédiffusé en plus, fait qu'on pourra voir ça à TV. Bonne nouvelle, on poursuit notre concours. 250$ à gagner chez Incognito Medispa. On fait ça encore en fin de semaine. On l'a fait hier. Deux mots-clés qu'il faut repérer dans la journée, puis vous devez me les texter au 11007. Je fais un finaliste ou une finaliste parmi tous ceux qui m'auront texté aujourd'hui. D'ailleurs, notre premier mot aujourd'hui, c'est bizarre parce que c'est le week-end, mais c'est travail. Je veux voir ça en masse au 11007. Alors qu'on retourne, voici ce qu'on vous a gardé.
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nouvelle pour Ed Sheeran. Il a dû arrêter la tournée pendant quelques jours à cause d'un zona, mais il a pu reprendre ça par la suite. Ça, c'est le côté positif. On vient de l'entendre dans Thinking Out Loud. Les plus gros succès, les plus gros hits, les plus gros classiques sont tous dans Return of the Weekend. Justement, on va replonger les années 80 avec Whitney Houston et I'm Your Baby Tonight. On a du gros stock de Bob Sinclair, tout récent avec Kaiza. I Can't Wait qui s'en vient pour l'instant. David Guetta est avec One Republic dans I Don't Wanna Wait. 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

La nouvelle de Bob Sinclair avec Kaizen est tellement scellée, on l'adore. I can't wait dans Rhythm le Weekend, à Rhythm 97.1. Sia est sortie récemment pour annoncer qu'elle avait reçu un diagnostic d'autisme. C'est pas la première artiste, d'ailleurs, qu'on soupçonnait pas du tout d'être sur le spectre. On pense, entre autres, à Rachel Fontaine qui interprétait Maria Lopez dans Radio Enfer, qui est sortie récemment dans un podcast avec Marie-Lou Wolfe où elle racontait justement qu'elle avait reçu ce diagnostic-là, elle aussi. Puis pourtant, on l'aurait vraiment jamais deviné. Sia est avec nous autres aux côtés de Amir pour One Plus One. 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

Guédard, la rythme 97.1, son nouvel album The Romantic connaît un gros succès en ce moment. Et pourtant, il y a des gens qui le critiquent sur les réseaux sociaux en disant qu'il fait toujours de la musique qui se ressemble. Hey, voulez-vous que je vous en nomme des groupes qui ont

deux gros noms de même s'associent. Ça peut pas faire autre chose qu'un énorme hit. Tout le monde a trippé quand on a découvert Post Malone en collaboration avec Morgan Wallen sur I Had Some Help. Bonne musique, bonne humeur, tout le week-end. Des hits de Mika, de Blue Jeans Bleu, de King Melrose en réserve. Et de Toto, on écoute Africa, on retourne dans les années 80. À Rythme 97.1, c'est Rythme le week-end. Bon dimanche!

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0: Chez Poche, bleu, jeans bleu, à rythme 97.1, ils en font-tu des hits, eux autres, c'est incroyable. Ben, qui est originaire de Victoriaville, dans le centre du Québec. Le rêve est devenu réalité cette semaine, les amis, oui! Rythme a annoncé qu'on vous envoyait à Paris pour voir Céline Dion. Je sais pas si vous avez vu la vidéo passer sur les réseaux sociaux, mais il y avait de l'effervescence en studio, c'est les filles du Lund qui ont fait l'annonce cette semaine. Et donc, à partir de lundi, dans l'émission Rythme au travail, en avant-midi et en après-midi, vous devez repérer les chansons de Céline Dion. 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Puis ensuite de ça, il y a les équipes des filles du lunch et de ma musique dans le trafic dans le retour qui pourraient vous appeler si vous nommez une chanson de Céline que vous avez entendue plus tôt dans la journée. Ben vous avez une chance de gagner, mais si vous en avez deux, ben on double vos chances de le remporter. Avec 15 finalistes au total qu'on va faire au courant des deux prochaines semaines, on vous donne quoi? Deux billets pour un spectacle de Céline à la Défense Arena de Paris, 19 septembre, deux personnes, évidemment, le vol aller-retour Montréal-Paris. Ça va être trippant, ça. Je vous le souhaite, la gang. Au retour, Katy Perry, David Guetta s'en viennent.
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C'est pas parce qu'il pleut qu'il faut se mettre de la musique ennuyante. David Guetta était avec Terry Swims et Tones and I dans Gone, Gone, Gone. À rythme 97.1, toujours de la bonne musique, surtout le week-end. Merci de nous avoir choisi vos demandes sur 11 007. Alicia Cara, la Canadienne, est là pour Scars to Your Beautiful.

un succès énorme, Taylor Swift, dans Oh Polite. Mais est-ce que son succès sera duré dans le temps? Ça fait déjà un bon bout qu'elle roule sa bosse. Mais le prochain, Rod Stewart, est rendu à 81 ans. Lui aussi, il en a eu du succès. Et il y en a toujours. D'ailleurs, il n'a pas fini de donner des concerts. Jusqu'à date, là, il y a des dates de prévues, en fait, jusqu'en 2027. Mais ça pourrait marquer la fin de sa carrière, selon ce qu'il dit. Mais en même temps, t'sais, 81 ans, c'est une bonne ride. Là. Rod Stewart qui est là pour Forever Young. Mais là,

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L'été passé, c'est devenu le gros hit de l'été, Ordinary par Alex Warren. Cette année, j'ai encore de la misère à voir quelle tune qui se démarque vraiment par rapport à tous les autres. D'après vous, le hit de l'année 2026, ce serait quoi? 11 007 pendant qu'on écoute un classique de Natasha.

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1: 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Oui, Madonna qui était de retour aux côtés de Sabrina Carpenter, celle qui a été la reine de la pop des années 80 jusqu'aux années 2000, je dirais, qui s'est associée avec la nouvelle reine, clairement. Là, ça donne tout un hit. Justin Timberlake est en réserve dans Sexy Back. Vos demandes sont 11007 pendant qu'on écoute un classique des Pointer Sisters. Grimpez le volume, c'est I'm So Excited dans le rythme de le week-end au 97.1. On vous souhaite un bon dimanche, un bel après-midi. On est dans... 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

0: Pirates avec toujours les vacances. Parlant de vacances, cette semaine, si vous écoutez les Filles du Lunch, ben vous courez la chance de gagner une croisière. 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Qu'est-ce que c'est de beau concours encore? Seulement à rythme. Rihanna s'en vient, Dasha aussi.
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Un classique des années 80 par Level 42, Something About You, dans Rhythm of the Weekend, à Rhythm 97.1. Avez-vous été choqué par la nouvelle concernant Dasha? Il y a quelques semaines, elle est allée au Festival Country de Lobinière, puis ça a suscité des réactions. Elle a bu un cul sec, là, directement dans sa propre botte de cowboy sur scène. C'est vrai que c'est pas le genre de truc que j'ai envie de faire, mais en même temps, tu sais, sur le coup, dans l'ambiance, je sais pas comment est-ce que les gens ont réagi, hein? On écoute Dasha pour Austin.

devrait perdre Karim Ouellet, qui nous a quittés il y a quelques années dans L'amour est un monstre, collaboration avec Mystère Valère. Karim Ouellet qui était une machine à hit. On aurait-tu aimé ça, avoir un nouveau hit de Karim Ouellet pour l'été? Il me semble que ça aurait été parfait. Triste réalité. Christina Aguilera nous ramène sur Genie in a Bottle après Justin Bieber et Daisies.

Il y a quelques semaines à peine, Bruno Mars, I Just Might, gros hit en ce moment, à rythme 97.1. C'est rythme le week-end, Cat de Luna est en réserve, Teddy Swim s'en vient. Mais avant ça, vous savez que la persévérance dans la vie, ça peut être très payant. Ce band-là a fait je sais pas combien de versions de cette chanson avant de finalement arriver avec la bonne, celle qui a connu un succès monstre. Tout le monde se rappelle de ce classique du groupe A-ha. On grimpe le volume et on plonge les années 80 avec Take On Me dans rythme le week-end, dans rythme 97.1.

Chris Wims dans Mr. Know-It-All, la rythme 97.1. Une journée de grise demande une toune de pluie. Moi, j'appelle ça de même. Toune de pluie. Je sais pas, c'est dans le beat de la chanson. T'sais. UB40, on s'appelle The Can't Help Falling in Love. Mm.

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0: C'est parfait pour l'arrivée de l'été, ça. Mitsou qui a décidé de retourner dans le monde de la musique et de nous présenter une version revampée de son classique « C'est chaud ». La tune était sortie en 94, mais la version 2026 a quelque chose de plus « hot ». Et on adore ça. C'est Rythme le week-end à Rythme 97.1. Et en passant, je sais pas si vous saviez ça, mais aujourd'hui, c'est la journée mondiale du bricolage. Puis justement, quand on a une journée grise, c'est, on cherche tout le temps un petit quelque chose à faire, quelque chose de différent. Puis on essaye de rester peut-être plus à la maison. Moins envie d'aller prendre une grande marche au grand air, tu sais. Fait que pourquoi pas un petit bricolage aujourd'hui? Y en a-tu qui font ça avec les enfants cet après-midi? Je suis curieux de vous lire au 11007. Puis j'allais vous pas de partager des photos aussi avec nous autres. Tout le temps de fun, ça, via Facebook Messenger. Au retour, Maroon 5 s'en vient, aussi Kane Brown et Marshmello. Extrait, s'il vous plaît.
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Treat You Better à rythme 97.1. Des hits le week-end, c'est ce qu'on aime vous faire tourner avec Ed Sheeran et Azizam, Ariane Moffat dans Debout. Et surtout, un gars qui nous a promis de la nouvelle musique pour cette année. Ça a l'air qu'il travaille là-dessus. Est-ce que le nouvel album pourrait sortir cet automne? Ça reste à suivre. On écoute Kane Brown qui a fait équipe avec Marshmello sur Miles on It. 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

Ariane Moffat à rythme 97.1. Faut que ça bouge, faut que ça groove. C'est le week-end. On est de bonne humeur. Malgré le temps gris dehors, les Spice Girls s'en viennent, tout comme Coldplay et Milky avec David Guetta dans Just the Way You Are. And it goes.

17 ans, je vous en souhaite plein cet été. Moi, des beaux ciels étoilés, des soirées autour d'un feu de camp. Et surtout, on a un gros concours qui se prépare. Je veux pas vous en dire trop, mais mettons que ça implique de la musique pis du camping. Je suis allé trop loin, moi, là. Je vais m'arrêter tout de suite pour vous présenter Shakira et Bruno Boy.

Dites qu'ils mettent de bonne humeur comme Hozier et Too Sweet. On en a en masse pour vous autres le week-end. On prend vos demandes aussi au 11007. Alors que j'ai envie de vous ramener fin des années 90, début 2000. C'était une des si belles voix qu'on pouvait entendre à la radio. Rappelez-vous de Jennifer Page. Elle avait connu un succès énorme avec celle-là, Crush.

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0: William Cloutier, Zach Chico dans Où on dansait autrefois, Rythme 97 ans. Hey, c'est déjà tout pour cette édition de Rythme le week-end. Et pour le week-end en général, finalement, on recommence la semaine demain avec du beau temps qui s'en vient. Ben, de la pluie lundi, là, mais quand même, 24 degrés, on va le prendre. 25 avec du soleil pour mardi, 26 avec encore du soleil pour mercredi. C'est parfait. C'est quasiment une semaine d'été qui s'en vient. On va apprendre, puis en même temps, ben, on va s'en souhaiter une belle, puis on se dit à vendredi midi. Good, salut!
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16: Dimanche après-midi, on prolonge votre week-end avec la meilleure musique. 30 ans de numéro 1 le dimanche. Et j'attends de vos nouvelles pour savoir comment a été votre fin de semaine. Une note sur 10, vous me textez ça au 11007 avec votre nom et le quartier ou votre ville de résidence que je vous salue. Et peut-être que je vous fasse passer en ondes sur les ondes de la Hitlist Affile du dimanche. Écoutez, les chansons là, qui vont suivre dans la prochaine séquence, c'est comme si c'était moi qui avais tout choisi mes tunes préférées de chacun des artistes. Ma tune préférée de Dua Lipa s'en vient, ma tune préférée de Michael Jackson, ma tune préférée de Lady Gaga et ma tune préférée de Bruno Mars. Mais d'abord, un numéro 1 d'un groupe britannique qui n'a jamais été numéro 1 en Angleterre, mais aux États-Unis, au Canada, oui. Voici Naked Eyes, Promises, Promises. Hitlist Affile, bienvenue, vous êtes à Rythme.

0: vaut à peu près 4 millions de valeur nette. Robin S., celle qui chante Show Me Love et Love for Love, entre autres, 1,5 million. Elle a un petit peu moins de sous, mais une qui a beaucoup d'argent dans ses coffres, 40 millions de dollars, c'est Kathy Dennis. Pourquoi? Parce qu'elle a écrit, entre autres, à Kiss the Girl de Katy Perry, Toxic de Britney Spears, All for You, Janet.
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0: Et plusieurs chansons, entre autres pour Bryan Adams, Céline Dion et aussi Kylie Minogue. La voici avec Just Another Dream, Kathy Dennis, à rythme.

0: Cathy Dennis, Just Another Dream. Et non seulement elle écrit, compose la musique aussi, les paroles de ses chansons, je vais vous faire entendre dans les prochaines secondes, mais elle est aussi productrice et souvent elle sert de choriste dans les chansons. Question de continuer à chanter, mais à sa façon à elle, et de faire des sous. Cathy Dennis qui a composé et écrit Janet Jackson, All For You, Kylie Minogue, Toxic de Britney Spears et de Katy Perry. La suite de la hitlist Affile, c'est Mylène Farmer maintenant.
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0: l'inondable Mylène Farmer avec des enchantés à rythme. Et honnêtement, là, il y a bien des reprises qui ont été faites de cette chanson-là, mais la meilleure, celle qui sonne le mieux en plus, c'est celle de Mylène Farmer, l'originale. On trouve tout de suite Sophie qui est là à Châteauguay. Comment ça va?
1: Ça va super bien, merci toi.
0: Oui, une note sur 10 ta fin de semaine?
1: Ben, je te dirais 9 sur 10. Nous, on a cuisiné tout le week-end parce qu'on est service de traiteur.
0: C'est aux saveurs de chez nous, traiteur à Châteauguay. Ça se peut-tu, ça?
1: Exactement. C'est le boulevard Rousseau, oui.
0: Bon, on fait des événements, mettons, chez nous, dans notre cour, ça ne tente pas de cuisiner. On fait appel à vos services?
1: Ben oui, puis aussi, on fait les repas de semaine pour les petites familles.
0: Oh mon Dieu, elle fait nos repas! Ben, je te souhaite un très, très beau dimanche soir et au retour, ta toune, Kevin Little!
1: Merci beaucoup, Philippe. Bonne journée.
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1: Hitlist à Phil qui vous... Vous donne un scoop. 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Voici I'm Every Woman et Whitney Houston à Rythme.

Vous êtes dans un super mix de Lightly Saphil. Cette chanson-là a été enregistrée avec Britney Spears et Elton John. Elton qui a passé à Britney pour lui donner un petit coup de pouce dans sa carrière. Elle est arrivée sur place dans le studio, puis on fait ça one take du premier coup assez rare. Voici Hold Me Closer, Britney et Elton à rythme sur Lightly Saphil du dimanche.

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1: À Saint-Zotique, on jase avec David. Une note sur 10 pour ta fin de semaine, David?
2: 9 sur 10.
1: C'est bon, ça, qu'est-ce que tu as fait ce week-end?
2: Aller marcher hier, de profiter de l'extérieur, puis aujourd'hui, regarder pour un mariage l'an prochain.
1: Wouhou! Ça, c'est le fun. Et là, tu as une demande spéciale. C'est une toune du début des années 80. Et si je dis Ronnie Griffith, les gens vont peut-être dire c'est qui ça. Mais dès qu'ils vont entendre les premières notes de la toune, ils vont le reconnaître. Alors, présente-nous la chanson qui va jouer dans les prochaines secondes.
2: C'est Desire de Ronnie Griffith.
1: Pourquoi? Parce que tu désires beaucoup ta blonde Marie-Catherine?
2: Exactement!
1: C'est bon. Ben écoute, je te souhaite de passer un très bon dimanche soir. Puis là, j'ai besoin de toi parce que tu vas m'aider parce qu'au début, elle dit « Desire ». Fait que tu vas le faire avec moi ou avec elle plutôt. Attention!
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1: Fais-moi un beau « Desire ».
2: « Desire ».
1: Hey, c'est bon, tu dois le faire. Une autre fois.
2: « Desire ».
1: Ta blonde, es-tu là?
2: Oui.
1: Passe-moi là.
2: OK. Allô?
1: Fais-moi un beau Desire.
2: Desire.
1: Tu l'as l'affaire. Bon week-end à vous autres, parce que le week-end, c'est jusqu'à demain matin avec rythme.
2: Merci.
1: Ronnie Griffith, Desire.

0: Caro à Blainville, c'est à ton tour.
1: Desire.
0: Plus sexy encore, là.
1: Desire.
0: Desire.
1: Desire.
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0: Blainville, t'étais pas pire dans ton désir, franchement. Là. On a eu le temps de jaser un petit peu. T'as pas eu de date en fin de semaine?
1: Non, puis je te jure que c'est pas ça que j'aurais dit à ma dernière date.
0: Non? Celui de la semaine passée?
1: Ouais.
0: Celui qui était gentil, mais pas de ton goût?
1: Ouais.
0: T'avais-tu vu des photos avant?
1: Oui, puis il était pas pareil.
0: Hey, photos qui datent de 15 ans, tu sais?
1: M'entends à peu près.
0: Quand il est allé faire un petit tour à Niagara Falls avec son ex?
1: Ça doit être ça.
0: Fait qu'une note sur 10 ta fin de semaine, c'est?
1: 9, je te dirais. 9 à cause des Canadiens qui ont perdu. Sinon, ouais,
0: c'est 10. C'est ça que le monde me dit. J'ai pas un 10 sur 10 encore. Ben, je vais te souhaiter. Qu'est-ce qu'on peut te souhaiter cette semaine, mettons, là?
1: La tranquillité.
0: Tranquillité. Puis un gars qui est plus beau que ses photos. Bye, Caro!
1: Oui. OK, bye.
0: On passe en musique dans un instant. Gabin, les hits qui s'en viennent.
2: Sur la hit list à file, il y a ton hit. I'm in love with the
0: shape of you. Un petit Ed Sheeran. Beyoncé, ça te tente-tu?
1: Ben oui, mais va.
0: L'autre, là, c'était écœurant.
2: Je pense que la prochaine va te faire triper.
0: Men Without Ass, fait longtemps qu'on l'a pas entendu. Pour toi, au retour, Caro.
1: Merci,
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0: ceux qui étaient là hier vers 16h20 dans la Eglise à fil du samedi, qui est bien bonne d'ailleurs, tout comme celle du vendredi pour commencer votre fin de semaine entre 16h et 20h, bien hier, j'ai chanté sur la chanson de Pitbull et Ne-Yo, Time of Your Life, et c'est vraiment une bonne toune, puis une auditrice qui me dit « T'es rendu pas pire, je le ferai pas là, mais j'ai appris à chanter ». Entre guillemets, appris, on s'entend, là. J'ai tenté de chanter avec Marie-Ève Janvier à plusieurs années quand j'étais Morning Man à Rythme FM sur la chanson que je vais vous tourner de George Benson, Turn Your Love Around.
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0: J'avais eu le droit à un petit cours de 5 minutes à peu près de Marie-Ève. C'était bien le fun. On avait bien du plaisir. Il était de bonne heure le matin. Maintenant, je vous présente cette chanson-là qui, quand j'étais petit, je pratiquais mes intros à la radio. Comme là, je vous parle sur une intro. Et c'était celle-là que je pratiquais le plus souvent. Je devrais l'avoir là. Turn Your Love Around et George Benson sur la hit list à fil. À Rythme.

0: Turn Your Love Around et George Benson, numéro 1 de 1982. J'ai quelque chose sur l'année 82 à vous raconter en rapport avec Gilles Villeneuve dans les prochaines minutes.
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0: hit list à fil du dimanche. Le succès de George Benson était un numéro 1 de 1982. Et à la même période, c'était la dernière course en Formule 1 pour Gilles Villeneuve. Il est décédé 2 semaines après lors des qualifications du vendredi, comme on dit, et du samedi. Et en 1982, il portait un casque rouge et noir qui a été vendu aujourd'hui 1,25 million US à un collectionneur de souvenirs liés au sport automobile qui avait ça. Alors, ça a été vendu plus de 1 million de dollars US, le casque de Gilles Villeneuve. Faut-il les moyens de payer ça?
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0: 9 succès à la suite dans un instant, y compris Ace of Base et Enrique Iglesias et Sean Paul.
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0: Nancy à Sainte-Marthe-sur-le-Lac, est-ce que tu as fait boum boum boum en fin de semaine?
1: Pas tellement, parce que je suis trop occupée.
0: Là, OK, OK.
1: C'est correct.
0: Occupée comment?
1: Du jardinage hier, souper en amis. Puis aujourd'hui, ben, je suis dans le couteau par-dessus la tête pour des robes de bal.
0: Des robes de bal secondaire 5?
1: Oui, secondaire 5. Les gens, les filles, c'est trop long. Fait que finalement, ben, ils ont décidé que ça allait rapetisser. Fait que c'est ça que je fais.
0: Juste pour toi et pour ma soeur jumelle qui aimait ça quand elle était justement en secondaire 5, That's What Love Can Do et Boy Crazy à rythme.
1: Merci, Phil.

That's What Love Can Do et Boy Crazy. Ça fait plaisir à Olivier de Sainte-Foy, à Samantha de Sherbrooke et à Simon-Pierre de Gatineau. Sans oublier Victoria qui nous écoute du côté de Sherbrooke.

0: première fois qu'un artiste arrive en ambulant.
1: Il est 17h51. Un gros merci d'avoir choisi Rythme pour prolonger votre fin de semaine. Philippe Pépin vous accompagne. J'ai un petit fait vécu à vous raconter. Il y a à peu près, je dirais, 2017, donc ça fait 9 ans à peu près, j'avais été appelé par une station française de Paris. C'était mon rêve. J'ai vu que je sois animateur là-bas. Et non, ils voulaient ma voix pour faire le slogan de la station. On appelle ça la voix officielle de la station, le jingle, si on veut. Et là, je demande congé à ma boss, puis elle dit « Ouais, mais là, tu sais, on est en sondage de code d'écoute, patati patata, elle voulait pas. » Donc, finalement, elle dit oui, et je me rends à Paris pour enregistrer. Et savez-vous, c'était quoi? C'est la seule fois que je vais le dire en nom de la radio, c'est des enfants boucher leurs oreilles. Leur slogan, j'arrive là, il me dit « T'as juste cette phrase-là à dire? » J'ai dit « Ah ouais, mais c'est quoi exactement? » Il dit « Fucking good music. » Là, quand je suis arrivé à la station à Montréal, quand je suis revenu après... Bon, je me suis fait couper ça. Quand je suis revenu à la station à Montréal, ma boss, elle me dit, pis c'était quoi? Fais-moi entendre ça. J'ai fait entendre ça. Elle dit, OK, t'es allé à Paris pour enregistrer ça, pis t'as pris congé juste pour ça. J'ai dit, ben oui. Puis là, la chanson qu'on vient d'entendre de Ultranaté, Free, eh ben, Ultranaté est en onde dans cette station-là à Paris, à FG 98.2. Et qu'est-ce qu'elle fait? C'est qu'elle est DJ résidente de la station. Alors, on va l'entendre Ultranaté dans les prochaines minutes. C'est pour ça que je vous parlais de ça, justement. Et aussi, finally.

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1: Et de la super bonne pop dans les prochaines minutes. Vous allez entendre Farruko avec Pepas. Free Ultra Naté qui s'est recyclé en DJ maintenant à Paris. Prayer and See avec Lilywood et Robin Shoes. CC Peniston, Finally. Il y a aussi Say It Right avec Nelly Furtado. C'est très, très bon. Et on a du Depeche Mode avec Policy of Truth tout de suite pour vous sur la hitlist à fil du dimanche. Un petit texto 11007. Vous me dites comment s'est passé votre fin de semaine. Qu'est-ce que vous avez fait? Vous êtes de où? Et avec qui vous êtes? On va vous saluer à la radio dans les prochaines minutes. Merci d'être là. Bon week-end. Bon long week-end.

0: Succès 2000 avec le groupe québécois Sky. C'est You qu'on va nous offrir sur la clé sa file du dimanche. Un gros merci de nous avoir choisi. Le dimanche soir, moi, quand j'étais petit, si on avait fait l'épicerie chez Héritage et Super Carnaval et qu'il restait de l'argent, mon père nous amenait au resto le dimanche soir et tu fais la même chose avec ta fille, Mélanie.
1: Exact.
0: Vous êtes à quel resto ce soir?
1: Au Lotus de Valleyfield.
0: C'est un restaurant asiatique?
1: Oui.
0: Qu'est-ce que tu manges?
1: Moi, j'ai pris un nid d'amour aux crevettes. Ma fille, elle a pris des crevettes sautées. Puis toi, t'as pris quoi, Mick? Du bœuf sauté.
0: Le nid d'amour, c'est des nouilles croustillantes avec oui. crevettes et légumes dessus. C'est bien bon. Le Lotus à Valleyfield sont branchés à rythme. Merci d'être là.
1: Yes! Bye, Phil!
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Les Affiles du dimanche, c'était Lucala, une des chanteuses les plus sympathiques que j'ai pu rencontrer. Maintenant, on écoute un succès des années 2000. Sco, montre-moi le chemin. Show me the way à rythme.

0: Nancy à Sainte-Foy, comment ça va?
1: Bien, toi?
0: Oui, t'as-tu passé mes fins de semaine?
1: Oui, en famille.
0: Bon, parfait. C'est toi qui as trois jumelles? Deux jumelles, excuse. On appelle ça des triplés quand ils sont trois. Donc, une note sur 10 ta fin de semaine?
1: Je te dirais un beau 10.
0: Un beau 10? Pas influencé par la défaite du Canadien, c'est bon ça.
1: C'est pas l'hockey.
0: Bon. Merci beaucoup. Reste avec nous autres au retour. On a vraiment des tunes qui vont te faire plaisir.
1: Merci, Phil.
0: On est à une heure de l'émission de Valérie Chevalier. Ben, vous nous jasez ça dans une trentaine à rythme sur la hitlist à Phil.
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Véronique Dicker s'en vient, Mario et Céline, et tout de suite, Ariane Moffat avec Nuit Magique à Rythme. Bon dimanche!

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0: Valérie Chevalier, qu'on accueille tous les dimanches à la même heure. Valérie, t'as-tu pleuré de la défaite du Canadien? Mais d'ailleurs, t'es-tu une fille de hockey, toi?
1: Allô, Phil. Oui, moi, je suis assez hockey en ce moment. Je t'avoue que je suis pas une grande fan de la saison régulière pour que j'aime pas ça, mais c'est juste que ça prend beaucoup de temps. Mais là, j'avoue que j'ai la fièvre et que j'aime suivre notre équipe en série. Et je dois mentionner aussi que les filles de la victoire ont remporté la Coupe Walter cette semaine. Je trouve ça assez hot de voir que notre équipe féminine et que notre équipe masculine sont aussi performantes. Et je veux pas créer de friction là, entre nos différentes équipes, mais le Canadien a la pression. La victoire a quand même gagné la Coupe. Fait que, tu sais...
0: C'est go, Habs, go! Valérie, on t'écoute tantôt sur le coup de 19h55 pour Rythme le soir.
1: Yes, merci. Bonne fin de show.
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Cyril Larroux avec un de vos groupes préférés, Sale Barbe, et juste avant, Ophélie Winter, qui chantait ça, Shame on You, lorsqu'elle avait 22 ans, là, aujourd'hui 51 ans. Et puis tiens, voici un bon souvenir, un flashback québécois que tout le monde aime, Jerry Boulet, toujours vivant, suivi de Amir. Vous êtes à rythme sur la Hit Les Affiles du dimanche.

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Surveillez Rythme au travail demain dès 8h25. Ici Philippe Pépin, merci d'avoir été là. Vendredi, samedi prochain, 15h55 à 20h, c'est un rendez-vous. Valérie s'en vient dans un instant. Je souhaite une excellente semaine. 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
2: Grosse fin de semaine, beaucoup d'effervescence à Montréal et au Québec avec ce Grand Prix de Formule 1 qui est rendu en mai. Hein? C'est toujours en juin d'habitude, ça annonce pas mal le début de l'été, mais là, on commence en grande pompe avec cet événement en mai. Il y a évidemment les séries, on dirait que tous les événements convergent pour faire en sorte qu'il y ait une euphorie, là. La sentez-vous un peu partout au Québec qui s'empare de nous. On dirait que ça fait du bien après cet hiver qui a duré pas mal longtemps. Plein de bonne musique franco, comme toujours, 2 heures de musique ici à Rythme tous les soirs de week-end. William Cloutier s'en vient, Richard Petit, Louise attaque. Et tout de suite, les 3 accords, toujours les vacances. On serait-tu bien toujours en vacances? On va faire semblant, bien qu'un petit peu.